vois dans un éclair les champs d'oliviers endormis. Et ne se ferme pas devant l'acre lueur éclatant des fusils. Federico Garcia, les lauriers ont pâli, camarades, le jour se lève.

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de 20h15, mais les portes vont s'ouvrir à partir de 19h. De nombreux cadeaux à gagner, le prix des cartons c'est toujours le même, et vous avez même également une petite restauration sur place si vous le souhaitez. Tout ça, vous pouvez réserver aussi vos places au 06 51 38 42 60. 06 51 32 42. Décidément, aujourd'hui, je suis mal réveillé. Pour ces réservations au 06 51 38 42 60. Je répète, 06 58 51 38 42 60. Décidément, mon cerveau, il bat plus vite que moi. Avant le 8 septembre, 21h. Je vous rappelle donc l'auto de l'automne, organisé pour l'Union nationale des combattants de Bolomiré, le vendredi 11 septembre, à partir de 20h15, dans la salle des Charmis, à Bolomiré, qui se trouve dans le centre d'animation de la Haye, la salle. Et on va commencer avec une belle musique. On va commencer donc avec Nel Ferreira, Amor de Agosto.

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1: Ora então, mais uma vez, bom dia para todos. 10 horas e 23 minutos nos estudos desta Rádio Antena Portuguesa. Ora, les amis do Portugal, ils organisent comme tous les ans donc une soirée de dansante avec un bon repas bien sûr, et ça va se passer le samedi 26 septembre dans la salle Eugène Bizot à Verretz. Donc le menu pour cette soirée, l'entrée assiette de charcuterie, plat de résistance bacalhau à bras ou morue à bras et cuisses de poulet ou cuisses de poulet. Donc vous avez du plat au choix. Fromage et salade après. Dessert, ça sera le dessert de fait maison. Et café pour terminer. Les prix, 30 euros par personne, 25 euros pour les abonnés et 15 euros pour les enfants moins de 12 ans. La soirée va être animée par Georges Bélan et Miguel, deux artistes qui viennent du Portugal bien sûr. Et pour vos réservations, qu'elles sont obligatoires, je vous rappelle, 06 85 76 60 49. 06 85 76 60 49. Numéro de téléphone pour votre soirée du samedi 26 septembre dans la salle Eugène Bizot, tout ça organisé par les amis de Portugal. Un apéritif vous sera offert. Tout ça à boire avec modération, bien sûr, si c'est alcoolisé. Il y a également aide et dépannage informatique à domicile ou alors en atelier sur rendez-vous. Dépannage et réparation, maintenance et optimisation, périphérique et imprimante, installation, box internet et réseau. Pour tout ça, si vous avez besoin, vous appelez le 07 50 05 49 23. 07 50 05 49 23 ou pour internet, vous pouvez le faire aussi, equinox.info37@gmail.com. Également, je vous rappelle que l'Union nationale des combattants de Bolomirez organise leur loto de l'automne le vendredi 11 septembre 2026 dans la salle des Charmis qui se trouve au centre d'animation de l'AI à Bolomirez. Donc ça va se commencer le jeu de l'auto à 20h15, mais l'ouverture des portes à 19h. De nombreux cadeaux à gagner et le prix des cartons, c'est toujours les mêmes. 1 euro 3 cartons, 4 cartons 10, 10 cartons 20 euros. Et restauration sur place également. Je vous rappelle donc, si vous souhaitez réserver une place, vous pouvez le faire au 06 51 38 42 60. 06 51 38 42 60 avant le 8 septembre, donc pour ce loto de l'automne organisé par l'Union nationale des combattants de Bolomirez. Je vous rappelle le numéro de téléphone de nos studios, la radio antenne portugaise. Vous n'avez pas compris tous ces numéros de téléphone que je viens de vous donner. Vous pouvez toujours appeler le 02 47 67 88 89. C'est le numéro de téléphone des studios de cette radio antenne portugaise. Et on va continuer maintenant avec Uma Bomba avec Fernando Correia Marques, grand ami de cette radio antenne portugaise. Et à suivre, Ana Melhoa avec 1, 2, 3.

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Ora, é de dépannage informatique à domicile et en atelier sur rendez-vous. Dépannage et réparation, maintenance et optimisation, périphérique et imprimante, installation box internet et réseau. Donc, si vous avez besoin d'aide et dépannage, donc vous pouvez appeler le 07 50 05 49 23. 07 50 05 49 23. Ou vous pouvez faire aussi equinox.info37@gmail.com. equinox.info37@gmail.com. Donc, vous pouvez le faire aussi par Internet si vous souhaitez donc de l'aide et dépannage informatique. Et je vous rappelle que l'Union nationale des combattants de Wallon-Mireuse organise leur loto de l'automne le vendredi 11 septembre 2026. Sous réservation, si vous souhaitez réserver vos places, il faut le faire au 06 51 38 42 60. 06 51 38 42 60. Et vous pouvez réserver, mais il faut le faire avant le 8 septembre. Donc, ce loto va se faire au vendredi 11 septembre dans la salle des Charmilles qui se trouve dans le centre d'animation de la Haye. À partir de 20h15, ouverture des portes à 19h. De nombreux lots à gagner et le prix des cartons, c'est toujours le même. Et les petites restaurations sous place, sandwiches, pâtisseries et boissons, bien sûr. Également, je vous rappelle que les amis du Portugal, ils organisent comme tous les ans le repas dansant le samedi 26 septembre 2026. Et comme tous les ans, ça va se passer dans la salle Eugène Bizot à Verretes. Tout ça organisé donc par les amis du Portugal. Le samedi 26 septembre, le menu, l'entrée assiette de charcuterie, plat de résistance, bacalhau à brache ou alors de cuisse de poulet. Fromage et salade, et dessert, le gâteau fait maison, et café pour terminer. Votre soirée, elle sera animée par le duo Georges Béran et Miguel. Et le prix, 30€ par personne, 25€ pour les abonnés et 15€ pour les jeunes moins de 12 ans. Pour réserver vos places qui sont obligatoires, vous pouvez faire le 06 85 76 60 49. 06 85 76 60 49. Si vous n'avez pas compris tous ces numéros que je vous ai donnés, vous pouvez toujours appeler la radio, antenne portugaise au 02 47 67 88 89. Je suis présent jusqu'à 11h45. De ce côté, bien sûr, ça veut dire Olivier. On va continuer donc avec une nouvelle musique. On va continuer avec Jorge Freire, Ilha Mãe, e o amor é vida com Ana Melhoa.

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1: Nous étions en 2002. Pour ceux qui étaient là dans cette salle, ces images vont vous rappeler de merveilleux souvenirs.